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0: 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J'ai vu le public à regarder après ça. 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

0: Berlin.
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3: 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Et c'est toujours un plaisir pour nous avec nous là pour nous présenter le match qu'a proposé le Brésil et versus le Norvège. 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
1: 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Il a Brésil en bataille. 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La passe de l'axe de regarde. 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
1: 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Je prends madame, monsieur, venons la caille. 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Est-ce que c'est monsieur Wolf qui font coup de tête d'appui? Énième coup de tête. Récupération très vite du côté des Brésiliens. 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C'était avec Danilo. La passe Bauer. 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N'a pas les deux que monsieur Saxe Martinelli. La passe ouverture. Monsieur Casemiro, libre à chercher bagaille. La passe en profondeur, la déviation. Ah, et là, ça marche. La passe dans les trucs de tirer sur moi. Bien joué, ça papa. La passe Bauer. Mettez un coup de frappe sur mon nom. Ballon contre le passage. Quel sombre, mesdames, messieurs. Gardez le chapeau de monsieur. Et là, vraiment, yo, envie de plaisir. Yo, envie de boule. Regardez pour nous. Regardez pour nous. Mettez un coup de sang sur mon nom. La passe transversale. Vinicius Junior, mesdames, messieurs. Li humilié ballon. Li mouille ballon plate. Li dit, retire, papa. C'est pas la moelle. Retire, Vinicius Junior. Il va la lancer là, mais là il va la sortir. En tout cas, c'est ça, ballon pas vraiment vini.
2: Vini l'assemblée dans votre vini.
1: Oui,
2: c'est pas pour nous t'appeler. C'est pas pour nous t'appeler.
1: En tout cas, c'est ça, mais quand on est vini, c'est génial vraiment. L'idée de mettre en avant, il y a un monde de quoi, j'ai, madame, monsieur. Et Arjen qui dit pas, mais monsieur. Et vini, c'est junior. L'idée, nous là. Nous poser. Monsieur Carlo Ancelotti, vraiment. Ballon balance en avant. Balle aérienne. La déviation de la tête, monsieur Nouvelle Vague. Du côté de Brésil. Il a parti rapidement. Yo gain, madame, monsieur. Non, propre, c'est qu'on a fait là. Long bat en avant. Il a cherché Vini. Mais Vini, vraiment. Qui t'a suivi de prépare. Monsieur Agé. Et là, la sélection de Vigène de football. Yo arrivé rapidement. Il a sorti, madame, monsieur, avec. Yo monte un coup, Martine. Monsieur Martine, on dégage. On dégage, font bagaille, papa. Font bagaille, papa. Puisque Norvège n'a bataille. Yo dim, Norvège n'a bataille. Yo tête frette. Monsieur Wolf. La passe avec. Monsieur Game. Et Game, grave, sorti ballon pied. Mais là, c'est parti. La passe à l'extérieur avec Sandé Berger. Monsieur Sandé, vraiment. La cherche au monde soufflé. La cherche au bagaille. La cherche au patriote. La cherche au monde. La cherche au monde. N'a pas les vraiment. Monsieur Martin Rigade. La passe Bauer avec Monsieur Game. Font bagaille papa. Ballon petit qui va sauver vite. Du côté des Brésiliens. La passe Bauer. La gay petit madame. La passe de tout Martinelli. Mets ton coup de frappe. La passe n'appuie. La roque bien venue. Que dit l'arbitre central? N'a gardé Kounia, madame, monsieur, Mathéus Kounia, vraiment. La vie, monsieur l'arbitre, yote même. Et là, on garde mon nom, Ismaël, vraiment. Monsieur a dit pas de gagner. Encore une fois, madame, monsieur, on revoit l'action. Mais là. Là, vraiment. Mathéus Kounia, madame, monsieur. Oui, là, yo te prend pied. Yo te prend pied. Mais, habitude là, c'est le chef terrain. Décision irrévocable. Lycée seul souverain. Et là, vraiment. Là, vraiment. Ismaël Elfad, vraiment. Les mêmes capables de communiquer. Et avec Yon Muntankou et Tatiana Guzman. La communiquer avec lui. Évidemment. 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centralier même qui prend décision yo ouais, lorsque gen incertitude sur action normalement qu'a toujours fait appel avec lui et à partir du moment qu'il fait appel avec lui il gen possibilité pour le révisionner image yo. Et puisque il y a des professionnels qui accompagnent elle, eh bien, ils sont capables toujours d'échanger. Et maintenant, Madonna, il faut que nous disions qu'il y a des speakers qui sont dans ce stade-là, lorsque les décisions prennent, elle va nous expliquer avec le public, elle dit, décision qu'elle prend, mais raison d'être, elle. Donc là, encore une fois, par contre, peut-être, est-ce que coach Nasmi et Pierre.
3: Je vais tourner sur action, côté jeu à te frapper.
2: Oui. Mais okay. Habit là par contre
3: mais pas il pas garder action
2: voilà le CD.
1: Bon
2: voilà.
1: Et là c'est pénal pour le Brésil pénal pour le Brésil pénal pour le Brésil 12e minute parce que comment c'est bonheur Vazbak est-ce que c'est ça qui m'a regardé sous écran là est-ce que c'est Ager Christopher Vazbak Cop Ager. Mais là, Ryan qui passe pour Kounia.
3: Moi, ça me voulait, c'est pour vous montrer la première action que vous avez pris en moi pour Lia. Non, c'est le nouveau jeu d'après les points action. C'est sous même action.
1: Oui, Vigné en contre-attaque.
3: Si le nouveau jeu d'après les points action, vous avez tourné sous lui.
1: Oui, alors puis, est-ce que au départ. Est-ce que tu as gagné un bagaille? Mais je pense que le plus souvent, Vinicius Junior qui laisse lui pour Monsieur Sam, qui c'est Bruno Guimaraes. Vinicius Junior qui laisse là avec Bruno Guimaraes. Je pense que le plus souvent, joueurs yo réaction yo très très important dans les situations ça yo. Donc si joueur même plus insister ou après Kounia Alkembe met habit là pour dire retenez ça.
2: Oui.
1: Donc Bruno qui participe pour le Brésil. Bruno Guimaraes, mesdames, messieurs, les points gageants, et là, pression en pile. Monsieur Apati.
2: Allez, Brésilien Boutaille.
1: Raté.
2: Brésilien Boutaille.
1: Raté, mesdames, messieurs, Bruno Guimaraes, vraiment. Raté. Je dis ça.
2: Bluffé.
1: Je dis qu'il y a pile pression.
2: Plutôt venu te shooter.
1: Je dis ça, il y a pile pression.
2: L'étape juste pour venir.
1: Pile pression. Quitte c'est Vini si Junior. Quitte c'est Vini. Il te garde toujours raté. Peut-être que Vini garde sa confiance.
3: Vini pas raté, libre, bon tour.
1: Oui, bon. Et Kembe Moral et Joël.
3: C'est qu'on a Guimaraes qui a raté les bavis.
1: Exactement, la Vini. C'est pas Vini. Même parce que. Son match qui a pile pression la donne. Ou regarde lorsque monsieur a acabé sous pénal là. Alors c'est ça, deux monde d'un Cristiano Ronaldo, Messi qui a la caillou. Même si il y a pression, mais depuis qu'il vient dans la phase ça, normalement il a fait un bagage de neuf. Ça c'est intéressant la caillou. Donc c'est pas tout joueur qui a une capacité, ça qui a une morale ça. Donc là vraiment, Bruno Guimaraes, mesdames, messieurs. Les mêmes qui ratent, mesdames, messieurs, tir là. Les ratent, pénal là. Problème pas fini. Problème pas fini. Est-ce que c'est ça, Maître Laura? Antoine Parapkawe. Antoine Gomier,
2: est-ce que c'est ça?
1: Mais là vraiment, si c'est l'île de bien pas ouais, l'île de bien pas ouais. Moi rappeler maintenant Madonna, il y a deux coques cap goumé, un coq rouge, un coq noir, et coq rouge là qui mange coq noir. 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Regardez-vous nous, mes côtés vraiment.

0: Les jeux sur le flanc gauche, avec Douglas Santos, la passe au profondeur, mais là, ouais, Vinicius Junior. Junior. Yo, moi, Vini, n'a pas gardé Ryson, madame, monsieur, souhait que nous. Monsieur Zakap évolué, non, bon, Richard Atman, et là, bagaille difficile, bagaille pas facile, ballon balancé en avant, Ryan vraiment, libre ballon propre, et écarté vis-à-vis, la prise du champ, ouais. Non, Ryan, frappe là, madame, monsieur, qui était un peu dévissé, n'a pas gardé Ransom que nous. Ancelotti à bois de l'eau. Est-ce que c'est Daniel Bal passé? Et puis j'ai mangé chacun dans le Bali. Gardez-vous nous, gardez-vous nous, n'a gardez-nous ça. Il dit c'est nous ça papa. C'est nous Norvège là. C'est nous ça papa. Et la bas est difficile. Gardez-vous nous.
1: Daniel Israël a dit donc il dit c'est Fares pour nous arroser comme ça. Attendez. Luis Nazario d'Alima. Et n'a gardé.
0: Qui dans stade là
1: oui.
0: Évidemment c'est ça mettre le Maradona en garde pour nous en garde pour nous papa Norvège qui a ballon jusqu'à présent Norvège qui a ballon mettre le Maradona Norvège qui a ballon en rappelé Zamio Norvège mesdames messieurs qui était joué face avec Irak dans phase de groupe il était face avec Sénégal il était face avec la France il était fait 6 points dans 16e de finale il était poussé de Côte d'Ivoire d'ailleurs il était poussé de Côte d'Ivoire en garde pour nous avec n'a pas vraiment la sélection de football yo gagne qui défense en tête avec ce game et game comme ça c'est pas en pied la passe en appui et là on fait un bagaille avec Martin Odegaard mais là papa bagaille difficile Norvège vient plus en confiance lorsque raté mesdames messieurs coup de pied de réparation adversaire lui-même libre en confiance la passe à gauche avec un coup n'a pas vraiment monsieur Antonio Nusa le premier monde et là je avec un d'un coup, n'a pas les requins. Est-ce que c'est au dégât? Mais non, c'est pas monsieur. C'était Patrick Beg. La passe le flandois. Il y a bail boule. Il y a boule boule. Il y a déplacé mon déplacé boule. Mais Norvège. Mais Brésil. Oh, l'éternel. Ou quoi, fanatique, monsieur, quoi, papa? Ou quoi, papa? Mais jusqu'à ce papa, il y a dit, il y a mangé d'un. N'a pas parti avec le Brésil, madame, monsieur. Martinelli. Bail à gauche. Bail à gauche. La passe du Vinicius Junior. Libre tout le monde. Libre à l'ordre. Agent Macal. Qu'est-ce que ça et là vraiment bon très bonne déviation mesdames messieurs sinon t'es capable qui vont le beurre et nous ça comme ceci pour sélectionner les jeunes et là le font poser puisque le bâchement mon la passe bah ouais avec mesdames messieurs c'est bien la passe de l'action dernier il y a pas ces sorti yo gain rapidement avec monsieur Sander la passe à droite et là monsieur sur l'autre retire comme moi ballon petit qui va sur les vite du côté de vos yeux et la marche en vie belle li en vie belle monsieur li en vie belle la passe bah dans l'axe avec monsieur Kounia li descend 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avec monsieur Casemiro est-ce que Miss Alba cap casser le mais jusqu'à présent c'est que je pose celle ça me connaît moi même celle ça me connaît moi même yo monde tant comme Magalhaes yo monde tant comme monsieur Guimarães la prend du temps pour le retourner dans match la prend du temps pour le retourner dans match la passe à l'extérieur du côté des Brésiliens, il y a essayé de sortir rapidement. La passe à pied avec monsieur Casemiro. Yo, je le madame, son profondeur, capable bien problème. Mais Nyland, vraiment. Monsieur Agnès, nous d'accord. N'a pas gardé Mateus Kounia, ce que nous. N'a pas gardé monsieur. Yo, très sous ça. N'a pas parlé vraiment. Brésilien, yo. M'a demandé d'être nous qui ça. Yo, monte au calé Ancelotti. Carlo Ancelotti. Li parle, mettez. Yo, monte au coup d'imagine à jouer. M'a demandé vous qui. Et la Wolf. Retire comme moi. Bien joué, ça, papa. Monsieur Noussa. Li écarté vis-à-vis, madame, monsieur. La passe de l'axe. Avec yo, monte au couberge. La passe Bauer. Avec Noussa. Qui rejoue. Jouer sur Belge, les jouer madame monsieur dans zone droite terrain, zone gauche pour le Brésil, en gardez-vous nous, bye pas ça papa, yo monte pour l'autre, la déviation et la jeu boule, yo kembe 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prend 3-0 1990 là? 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dans la défense en tête, avec le Snyland, et dans la Kounia, li dis m'faut poser, li dis m'baisser tempo, li dis m'yo pas pressé, yo dis m'Brésil pas capable, yo dis m'yo pas pressé, yo pas pressé, et 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

0: 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Baga yo qui est difficile en Brésilien yo. Monsieur Nalé de li casse tempo a, long bat en avant, la chache sur l'autre. Est-ce que la est arrivé? Oui, il arrivé. Oui, il arrivé. Brésil vraiment, yo pas capable mettre pied sous ballon ça. La passe à Martino Yade, la prend du champ madame monsieur, la prend du champ, la fait numéro le, la passe à droite. Est-ce que c'est Julian Raison monsieur Ali même qui gagne la situation, il joue dans l'axe. Avec un monte coup monsieur n'a pas les vraiment monsieur Marcel regarde la passe la pure c'est madame monsieur sûr n'a pas les donc est-ce que c'était monsieur game bah ballon va pas la passe le fin doit monsieur Raison libre à balancer le la passe avec Martin regarde et la bagaille difficile bagaille va facile bagaille difficile Brésil vraiment cap subi domination norvège Brésil vraiment cap subi domination norvège on garde vous nous la passe avec Raison Raison cap chercher mon li joue dans quelle défense avec monsieur game et game qui calme li pose la passe l'axe avec un monte au centre belge monsieur Sande li joue dans quelle défense tête la passe barre avec Ager Ager monsieur yo mettez sur l'aile de l'aile qui va essayer balance en avant et là li pose il va presser bagaille 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Raison et la Brésil bagaille difficile bagaille pas facile bagaille difficile yo pas facile gardien norvégien yo il a fait Shelbert gardien norvégien yo il a fait Shelbert gardien norvégien yo il a fait Shelbert la game c'est madame monsieur Wolf la production la parce que tout son moi bien joué ça va finalement yo demain moun.
1: Et grand ami qui dit hier soir Messi a balancé un message, c'est pas celle lui-même qui t'a tenté.
0: Ah, je comprends.
1: Comment c'est comprendre?
0: Je comprends bien là. Je comprends bien là, papa. 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Je me sens trop bonheur pour me demander Frère David. Pour aller Bible là pour Norvège. Il va Norvège. Il va Norvège qui a subi domination. Équipe dominante là, c'est Norvège. Équipe dominée là, c'est Brésil. On garde vous nous. N'a gardé Alan Capal en pile. N'a joué 22e minute de jeu. Zéro but partout. Coup franc excentré à gauche. Mais zone droite pour Brésil. N'a gardé Martino de garde. Mais monsieur a sous ballon. Mais Alan. Mais monsieur a. Yon renard de surface. Yon assassin monsieur a. Oui. On garde. 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conservation, la passe sur Patrick, monsieur Patrick Berger, lui joue avec Nusa, madame monsieur la passe n'appuie, bah on s'en va sa nouvelle vague, du côté des Brésiliens, et là monsieur, il y avait ses sorties, capable, bien problème, danger vous Norvège, mais bonne couverture, assuré par la défense, madame monsieur Norvège, de football et là vraiment t'es qu'à faire mieux garçon ou t'es qu'à remettre le ballon mais non pas de mettre lui est-ce que habite ça là là tout mettre un thème lui dit n'a poussé garçon n'a poussé sélection norvégienne qui paraît trop précieux sous le Martin les 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Est-ce que Brésil a barré entre les camps pas connaît seul ça me connaît moi-même c'est Norvège qui a fait jouer là monsieur Nusa la passe retrait avec n'a pas dit vraiment c'était monsieur Egem qui quitte le bon partenaire il y a baboule la sélection norvégienne de football yo mettez Brésil campé yo mettez Brésil campé t'as assemblé Ancelotti t'as assemblé nouvelle la terrible jeune monsieur t'as assemblé ça la passe à droite monsieur Raison lui joue dans l'axe avec Martino de Gade la passe sur Patrick qui joue la pire de monsieur avec n'a pas les vraiment monsieur Odegaard ballon papa 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C'est sélection Norvégienne, bagaille difficile, bagaille pas facile, et là, il est vraiment. Monsieur Ali même qui déjà fait un coach là, libre à retirer ballon dans Sansa, Vinicius Junior, li pas pressé, long ballon en avant, est-ce que ça va bien arriver, mais finalement. C'est l'autre qui mettait ballon, madame, monsieur, hors de la limite du champ des jeux. Et là, Brésilien qui pressait, hein, Douglas Santos. En tout cas, c'est ça. Yo pressé, madame, monsieur. N'a pas les voix les Brésiliens. Bagaille pas facile. Yo gagne les difficiles pour yo. N'a pas si rapidement. Du côté des Brésiliens. Bah, ballon gars sauveur. Et là, on donc Marquinhos qui joue sur Gabriel Magalhães. Gabriel sur Yon Montecou. N'a pas les donc Marquinhos, madame, monsieur. La passe, madame, monsieur, du côté droit. Capable de problème. Mais finalement, ballon perdu, récupération très vite du côté des Norvégiens. Antonio Nusa, les grands joueurs boulettes, c'est quoi ce moins? Bien joué, ça papa. Et là, vraiment, la bas problème, vous dites ça. La bas problème, regardez-vous nous, finalement. Monsieur Aki dit, fais pas Brésil. Alors, il y en a qui gagne et équipe le plus souvent, cap monté en intensité à partir du moment que. Yo prend post riche a ou capable rythme qu'elle dégain li alors équipe cap dominé a ou capable rythme li vient un peu cassé et puis adversaire là li vient monter en intensité donc Norvégien ont dû profiter de espace ça qui ont été joindre de façon à ce que vous capable mettre ballon fort des filets. Malheureusement yo pas fait ça et c'est 0 but partout 26e minute de jeu et Laura Mandona va d'avoir avec coach Nasmi Pierre.
2: Oui, coach, c'est déjà 22e alors 23e minute de jeu et Norvège cap a dominé et c'est le Sahara et 27% de balles pour Brésilien yo, 73% et pour Norvégien yo, qui ça donc en telle domination Zibo.
3: Et c'est toujours domination stérile parce que c'est une domination qui pas tellement inquiétant pour Brésilien parce que majorité passe et Norvégien fait assez dans moitié terrain par yo. Après les arrivés dans moitié terrain Brésil là, il y a du mal pour y faire passer en profondeur parce que Erling Haaland devant là, il peut toucher au moins deux ballons. Pour qui ça? Parce que Norvégien y a beaucoup fait passer dans les zones dangereuses. Ça fait comme si c'est dans un round d'observation où il est là, Brésil a suivre, Norvège a suivre. Après tous les deux équipes y a passé ballon. Après Brésil chaque fois joue un ballon, il plus ou moins danger que Norvège qui a passé ballon. Mm-hmm. Après, chaque fois Norvège a un ballon, c'est passé boule, passé par là. Et puis quand on arrive dans une zone vérité, il a perdu ballon. Yo. Mais après Brésil, et chaque ballon en main, ils font attaque, c'est dangereux pour eux. Mm-hmm. Ça fait, moi, pareil, mais style domination Norvège. Là. Son et domination qui est stérile dans tout sens.
2: Effectivement, c'est tout. Nous avons un solot qui est très sort dans le match là. Et tout duel lié, Noël Verdio. Et par contre, est-ce que.
3: Au moins, par contre, pour qui ça entraîne à faire ça, mais dans le registre, soit l'autre joueur là, soit pas capacité pour jouer, soit l'autre joueur en ailier, en elle là. Soit l'autre pas qu'à jouer et il place ça.
0: Oui, il n'est pas qu'on y a habitué duel. Au contraire, c'est un joueur qui est très bon de la tête. Lorsque le jeune ballon, il y a un placement tout. Donc, normalement, c'est un joueur toujours
3: avec. Si on est d'accord avec deux attaquants, tu comprends.
0: Il y a un système 4-4-2, il n'y a pas de problème.
3: Mais l'autre, j'ai un système 4-3-3. On met sur le jeu lié, mes amis.
0: Il n'y a pas de place du tout. Donc, monsieur a déjà fait le choix pour jouer 4-4-2. Il a déjà fait le choix ça.
3: Exactement.
0: Bon, et en tout cas, oui, mettre le Maradona.
2: Le temps pour être capable de saluer son sonoyo.
1: Ok. 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
0: Évidemment. En tous les cas, c'est ça, M. Madonna. T'as semblé que Antoine Nangoumi va l'abjamouer ça, ouais. Il est l'abjamouer, il a vraiment un long ballon en femme, monsieur. Du côté de Norvégien, il a quelques problèmes. Mais bonne sortie du parti. N'a pas parlé vraiment. Monsieur Alisson Becker, la passe en quête face à l'aide. Du côté des Brésiliens, la passe en appui. Alisson, mesdames, messieurs, qui dégage avec le gauche-li. Et là, ballon sali même. Calfi, Nikos, en touche. Gardez pour nous, ouais. Gaillot difficile.
4: De la paix avec Chelsea.
0: Évidemment, c'est ça. Coach, on garde vous nous, on garde vous nous, monsieur, avec. N'a pas vraiment la sélection de la vision de football. Yogan en d'intérieur. Y'a multiple passes. Y'a joué pour le monsieur Wolf. La prendre du champ. La guépite, madame. Nan, la passe les tours. En rien pas tombé. La vague brésilienne. Y'a les sorties. La passe à droite. Mais le contre-passage. La vague, madame, monsieur, est norvégienne. Et là, nous, ça. La joue bien, tu dis ça. Li joue bien pile. On garde vous nous, la passe en profondeur. Y'a monte en coup, madame, monsieur, Martin Degade. Qui joue avec Solot. Li joue encore avec Martin Degade. Martin pour Solot. Et là, Baiboule, il a joué boule sur l'autre matin. Il a fait à 3 mois. Il a fait boule. Il a déplacé vous, déplacé boule. 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Là, part sur Antonio Nusa. Capable bien problème pour le Brésil. Retire comme moi. Et là, il perd du ballon. Il prend propre. C'était Bruno Guimarache. Et là, les Brésiliens, madame, monsieur, qui s'en sortent très bien. Dans propre tête, on va voir là. Quelle déviation de Vinicius Junior. Et là, vraiment, on garde pour nous. Est-ce que c'est monsieur Martinelli? La passe sur Vinicius Junior. Retire comme moi. Mais non, Vini, contrôle là trop long. Contrôle là vraiment, il était un peu trop long. On garde pour nous, c'est 29% pour le Brésil contre 71% pour Norvège. Bagaille difficile, bagaille compliqué, bagaille difficile, bagaille un peu compliqué. On garde pour nous, on garde pour nous. Y'a pas de bravo, y'a pas de bravo. Y'a content, y'a content. Mais Carlo Ancelotti, mais monsieur, Lidi peut pas ici avec nous. 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Est-ce que c'est tristesse? Même pas qu'on est même par longue balancée. Encore une fois, Alisson Becker, monsieur, lui mettez d'accord. Longue balle en avant, la tête de déviation. La vague est du côté des Brésiliens. Il y a Prince de Champ, monsieur Martinelli, la passeur, monsieur Danilo, Danilo Fonfosé Kounia, lui pas pressé, lui joue avec monsieur Martinelli, la Prince de Champ, la passe d'accélérer avec général Casimiro, général Cassé qui joue la gauche, la cherche au monde d'un coup. Monsieur Sali même, qui c'est madame monsieur Martinelli, est-ce que la privé? Bah longue perdue qui passe très vite. Du côté de l'Orvégien, il y a sorti propre, monsieur Allende, et là on tacle monsieur, il dit la game papa, monsieur Solot, bah ballon à sauveur, la passe nous ça, mais passe la patrie à destination, et la Brésil, qui a sorti madame monsieur, you gain vraiment, non propre 50 mètres sur l'Orvégien, Vinicius Junior, Vinicius Junior, la passe en axe, font bagaille à sauveur, la passe en appui, avec Ryan, la passe sur Vini, la frappe. Déficit, mais la Vinicius Junior, lui même qui rate vraiment tentative là, madame, monsieur, et dégagement puis dans la caille. La vague du côté des Brésiliens, il y a essayé de sortir. Yogan là, avec un monde de coup, n'a pas vraiment. C'était général Danilo, la passe à droite avec Ryan. Ryan pour bagaille, la passe Danilo, lui qui a balancé là, et la jeune appui avec Ryan. Ryan pour Martinelli, le centre, mais le contre-passage, c'est Sam Dabzia, le Ramadona, c'est Sam Dabzia, lorsque l'équipe l'a dominé et au point pour ce cher, gardons passe monsieur, il y a une mauvaise passe, n'a pas besoin rapidement avec son lot qui a pris du chien, la prend terrain, Alan Mandé, la passe Bauer, avec Martino Degade, libre à chercher bagaille, monsieur Antonio Nusa, retire quoi sous moi, la passe est tout, mais bon, j'ai un défensif, Vagla toujours là, danger ou est-il, danger ou est-il, danger ou est-il, danger ou est-il, la frappe!
2: On va mentir.
0: Pas j'aime saisir comme ça. En tous les cas, c'est ça. Encore une fois, mesdames, messieurs. N'a gardé maintenant les gardes. Mais frappe là, et là. Bah, bon, ça que t'es passé à côté. Gardez-vous, nous, mais messieurs, l'été font passer dans Real Madrid. Malheureusement, club Madrid, non, qui était estimé que monsieur a du mal pour l'imposer. 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Avec, n'a pas vraiment. Arsenal de Londres, n'a pas rapidement. Du côté des Brésil avec. Monsieur Alisson, Alisson Becker, li font poser, li pas pressé, li pas pressé. La passe Bauer avec Magalhaes, Gabriel Magalhaes. Yo dim jusqu'à présent, li gon ballon sous la lune. An gade vous noue, la passe Bauer. Et là vraiment, yo mettons mon atte. Pa gen un monsieur la vitre, monsieur Solote, monsieur Vacon Chamou. Yo calme, yo pas pressé. La passe l'extérieur, avec yon de coup. N'a pas les doke, monsieur Sandeberg. La passe à droite, avec Solote. Et la Norvège qui va briser la passe barre, la déviation. T'as semblé Brésil va cacher. T'as semblé Brésil va cacher. Et là, monsieur, game, mesdames, messieurs, capsule sur le pied. Et game qui font poser Kounia. Les jeux de l'axe terrain. Avec mon de Patrick. Monsieur Patrick Berg. Gagne Sanderberg. Gagne Patrick Berg. Y a dévelé Kozio. La passe à gauche. Monsieur, nous ça. C'est nous ça. C'est nous ça. Est-ce que Norvège va courir? Il est capable de bouler la déviation. Et là. Est-ce que Norvège pas couvert que et faut que balle passe à gauche plutôt et oui. Sur l'autre pas dans les coups donc c'est nous ça qui a balle match là
2: oui.
0: Est-ce qu'il va ouvrir ça? Est-ce que j'aime gonner? Gonner stal l'after de radio à un moment. Monsieur, l'after de radio à un moment, la prenote. N'a gardé Alisson Becker, là, monsieur. Qui dit c'est moins ça? Ça n'a pas de capable inquiéter, mon garçon. N'a pas de rapidement. Avec madame, monsieur le Brésilien. La passe Bauer. Avec Gabriel Magalhaes. Il joue rapidement sur Général Casemiro. La passe de Cassé, madame, monsieur. N'a pas de force là. Et là, vraiment. Il y a absolu avec Bruno Gumarès. La passe à droite. La déviation de Cunha. Sur Danilo, vous voulez que marche la passe sur Martinelli, la passe en profondeur, mais bon placement de la défense, la vague dans Vigène, et la gain faute, monsieur David, que dit la vitre, oui, gain faute. Monsieur Actap Gardi, vous l'ouez, est-ce que c'est un Norvégien qui tape jouer, puisque là, n'a pas gardé et Sanderberg qui ont témoigné, mesdames, messieurs. Mais action, mais là, il y a témoin, monsieur. On garde pour nous, mais côté, il y a un monde comme Martinelli. Et là, est-ce qu'il va faire 4 là, monsieur? On garde pour nous, n'a pas joué 37e minute de jeu. 0 pour Brésil, 0 pour Norvège. N'a pas dit rapidement avec mesdames, messieurs, le Norvégien. Il y a un monde qui a géré. Là, passe le vestiaire sur Julian Raison. Raison qui a sorti par nos pieds. Libre à chercher au monde. Libre à chercher au bagaille. Il y a un monde qui m'a dit, monsieur Solot, l'apprentissage. Le centre, et là, rien pas tombé, monsieur. La vague est norvégienne. Il n'y a pas de calmement. Avec un monde de coup, n'a pas les donc. Est-ce que c'est monsieur Berger? Font bagaille, papa. Font bagaille, papa. C'était Julian Raison. On garde pour nous. La évolue dans notre monde. La passe d'accélère. Martin, on les garde. Martin, font bagaille. Martin, font bagaille. Mais jusqu'à présent, il dit général Casemiro. Je l'ai mis en trois au boulis. On garde pour nous. La passe barre. Avec monsieur Wolf. David Wolf. La passe en avant. Monsieur nous ça, Brésil grosse moins, libre balancer le et là la tête de déviation, la vague est brésilienne, la passe bordel serré, y a essayé sorti, y a essayé construit, mais c'est pas pour longtemps. Brésil vraiment qui gagne du mal, madame monsieur, pour y avoir construit, y a gagné du mal. Et là Bruno Guimarães, la passe sur Casemiro, les joueurs là qui face à net avec et n'a pas les deux que Magalhaes, la passe l'axe, monsieur Casemiro, Casemiro, est-ce qu'il a encore Casemiro ça, la passe barre avec un deux coups d'Adilo, libre j'avais avec monsieur Ryan Fobagay, Ryan Fobagay, il n'y a pas de problème, il n'y a pas de problème, et là il n'est pas pressé, n'a pas les vraiment, monsieur Ryan, la passe sur Casemiro, cassé pour yon monde de Bruno Guimarães, la sortie rapidement, la passe à droite, envers Ryan Fobagay, garçon, la passe sur Casemiro, mais ton frappe garçon, la frappe de loin, mais là vraiment, on n'est pas tombé, madame, monsieur. Et là, Brésilien, yo, cap gardé comment cap construit, y a gardé pour ça possible, monsieur Danilo, pour yo, monde ou Casemiro, est-ce que le bel cap Casemiro, ça, la passe barre gauche, yo, bel gardé pour yo, qui ça va faire avec, monsieur Douglas Santos, la passe sur Marquinhos, Marquinhos cap sorti ballon pied, libre à chercher au monde, libre à chercher bagaille, longue balle sur le flanc gauche, avec Vinicius Junior, lorsque le ballon, gué type sacré de Gaïson, les impacts qui sont à l'aise, et le gué Dieu la faire Vinicius Junior, et là, est-ce que va y faut plus l'arbitre, est-ce que va y faut retirer comme moi la frappe biou, mais non. Je me demande, est-ce au départ de l'action, Vinicius Junior, est-ce que Charles pas faire faute?
2: Non,
0: là, non, il va pas faire faute.
2: Intelligemment,
0: il va pas faire faute, mesdames, messieurs. Oui, c'est ça. Mais là, n'a pas gardé action. La frappe du pied gauche. Et Vinicius Junior qui part marqué, mesdames, messieurs. Capable de problème. La passe de Vinicius Junior sous nous, ça. C'est là, mon ne va pas comprendre. L'homme dit passe de Vini sous nous, ça. Il va pas comprendre. C'est mauvaise passe de Vini. La passe rapidement. Avec M. Becker. Becker Allison. La passe un petit peu à gauche, mesdames, messieurs. Sur M. Magalhaes. La passe de ballon pied. La passe Bauer. Vinicius Junior maintenant. Ça c'est signe de fatigue, Vini. Ça c'est signe de fatigue, mesdames, messieurs. 40e minute de jeu. 0 pour le Brésil, 0 pour Norvège. Mais frappe là, et là, Nailet vraiment. Il dit ça va passer, garçon. Mais frappe là, Nailet qui dit c'est moi que là. Il dit c'est moi que là, Vini. Il dit ça va passer, garçon. Il dit c'est moi ça. Il dit c'est moi ça. On garde pour nous. Yo dit moi ça. Yo dit moi ça. Yo dit moi ça, garçon. Yo dit moi t'es à bloquer, oui. Qui est-ce qu'il va le bloquer? Le, yo dit moi ça, moté a bloqué. Regardez vous nous avec madame Céline Végin, monsieur Game, et là va presser la passe à pied avec Arger. Arger pour Game, yo joue rapidement avec monsieur Nailand. Nailand capte ses ballons pieds, libre Alpha ou laisse l'avant. Évidemment, c'est ça, monsieur a fait. La Végin Jaland, monsieur Zabeda, monsieur qui sont bons combattants. Et là vraiment, monsieur Magalhaes, l'ité dit moi qu'on ne va pas, c'est dans Arsenal qui va jouer, moi qu'on ne va pas. C'est dans Arsenal qui va jouer. Regardez-vous nous. La passe barre, mesdames, messieurs, avec. N'a pas de vraiment. Monsieur Martinelli. Brésil a cherché bagaille. Il a cherché bagaille. La passe que tu crois sous moi. Et là, est-ce qu'il faut plus l'arbitre? Pas gagné. Récupération, mesdames, messieurs, Norvégienne. Monsieur Noussa. La passe dans les trous. Allons, vos bagailles. Allons. Pas pour que Brésil. Mais nous, garçons. Mais nous, garçons, bloqué dans cette nation, pour que Brésil ait consolé la gueule. Pas la blague, il va y avoir ça. Corne, mesdames, messieurs, pour Norvège. Corne, pour Norvège. Mais action 1. Mais passe là, mesdames, messieurs. Martin Odegaard. Et là, vraiment, que tu retires là. Malheureusement, il va tomber. Corne de la gauche vers la droite. Mais Mounio souple. T'as semblé bouche par goût, monsieur. T'as semblé bouche par goût. Puisque c'est Norvège. Qu'a fait jouer là. Gain les bagailles pas facile. T'as semblé bagailles pas facile. On garde Mounio. N'a garde Alain. N'a regardé monsieur, les très bons de la tête. Regardez-vous nous, corner de la gauche vers la droite. Yo balancé, c'est Patrick. Mais bon placement, mesdames, messieurs, de la défense. La vague, mesdames, messieurs, Norvégienne. Il est où elle sortit. Yo où elle cherche bagaille. Monsieur Rison, la déviation. Et ça, son dégagement que vous ne pas. Alison Becker, mesdames, messieurs, qui est d'accord. N'a joué 43e minute de jeu. Monsieur Alison, lui mettez d'accord. Lui roule rapidement avec Yon Mountakou. N'a pas le monsieur Danilo. Mais Danilo, nan yon moment donné, c'était l'argent perdu dans le Real. Regardez vous nous, m'pap entre dans le comme ça moi-même. 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Monsieur Casemiro, général Casemiro, la base de trou. Mauvaise réception, mesdames, messieurs. Et là, récupéré. Vinicius Junior, là, le bite sur mon. Et là, vraiment, récupération du côté des Norvégiens. Monsieur sort l'autre. Li pas pressé, li font calme kounya. Font bagay papa. 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La passe le fin doigt avec Yon Mountakou Rayson. Et la Martine, la passe sur Noussa. Noussa comme ça sur le pied. Pour qui ça a fait monsieur en train de. Pour qui ça Noussa oblige en train de. Puisque la baille problème dans l'air là. La passe de Wolf avec Yon Mountakou. N'a pas les doc. Est-ce que c'est monsieur Patrick? La passe sur Game. Et Game comme ça sur le pied. Et là, elle va presser. La passe avec Rayson. Rayson qui joue à droite. Avec monsieur ça. N'a pas les doc. Yon Mountakou sur l'autre. Sur l'autre pour Rayson. Son la situation et là il roule rapidement avec un monde de game et game cap cherche un monde la passe là sur terrain avec Berge. Mais c'est Berge, est-ce que c'est le bal Berger, est-ce que c'est Berger Norvège là ça? Mais jusqu'à présent c'est question à poser, est-ce que c'est monsieur, est-ce que c'est le bal délivré Norvège là? Jusqu'à présent c'est question à poser puisque bagaille difficile, bagaille pas facile. 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Brésil campé, Norvège a baillé boule, Brésil campé, Norvège a voulu boule, la passe avec monsieur Nailand, yo gain vraiment. En tout cas, c'est ça. Yo gen avec monsieur Nailen Pena, monsieur goalkeeper sélection. N'a parlé donc sélection norvégienne. Long bas en avant, mais repoussé madame monsieur par la défense brésilienne de football. La vague est norvégienne. Bien joué Salan. Quel sauvetage madame monsieur. La passe à droite avec Martino Ligade. La combinaison sur monsieur Soglotte. Balance ballon garçon. Balance ballon garçon. Et là vraiment, si me mettre le gars, d'abla il ressa. M'en vire le goal. M'en vire le goal. M'en vire le goal moi-même. Le sable, mais rien va tomber. Rien va tomber, madame, monsieur. Rien va tomber. Bah, y'a difficile. Bah, y'a difficile, Brésil. Est-ce que c'est Brésil ça? Est-ce que c'est Brésil ça, mon Japon? 45 yo, bel et bien coulé. Et bah 6 minutes d'additionnel. En gardez vous nous. C'est Brian entre des touches. Profite à l'équipe norvégienne de football. N'a gardé à l'ensemble que nous. En gardez vous nous. Et on va lancer le. Mais repoussez, madame, monsieur. Par la défense brésilienne de football. La vague norvégienne. Monsieur Raison qui va lancer le. Mais le contre-passage. C'est Brian corner. N'a gardé Martinelli ce que nous. En gardez vous nous. En gardez vous nous. Et n'en gardez, n'a gardé vous nous. 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En gardez vous nous en gardez vous nous en gardez n'a gardez vous nous nous Guimarães raté pénal en gardez vous nous corner vous nous en gardez vous nous et n'a gardez n'a gardez vous nous mettre le Maradona va rentrer dans comme ça moi corner de la droite vers la gauche là monsieur est-ce qu'il va rentrer au fond des filets il me sent bien me gratter mon centre bon centre monsieur il va lancer 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vraiment il va chercher mon la passe l'axe avec Martino de garde gardez problème, gardez problème Brésil, gardez problème Brésil, Brésil puisse montrer comme si c'est depuis hier à jouer, m'pas comprendre ça moi-même, m'pas comprendre, la passe va avec mon coup, monsieur Martin Odegaard, mesdames, messieurs, la passe en défense la tête, avec monsieur Game, la passe sur le flanc gauche, David Wolf, qui joue sur Game, et Game qui va chercher bagay, libéral balance pas dans son avant, li aux abords, médias, la passe va avec Ager, la passe sur le avec Julien. Julien Raison, mesdames, messieurs, et tout trou bouché net. Les joue rapidement. Avec un monde de coup, monsieur Nalend. Nalend qui balance. La chèche à l'aide. La chèche à l'aide. Les gros, sur moi. Bien joué, ça casse au bas. Et là, pendant sa doute, danger vous, Brésil.
2: Hey!
0: Nous sommes vivants? Est-ce que nous sommes vivants? Est-ce que nous sommes vivants?
2: Oh là, déjà.
0: En vivant? En vivant, là, monsieur. En vivant là, mais là, mesdames, messieurs, écoute quoi? Alors, c'est avant de ça qu'elle gagne. Mais là, vraiment, mes frères, mesdames, messieurs, Martin Odegaard, c'est pas possible, Gassouman, c'est pas possible. Et là, m'pensez mourir. Maman, est-ce que c'est moi qui parle là? Ben, Gassouman, la passe à droite, avec Ryan, la déviation, monsieur Danilo, les jeunes dans l'axe, avec Général Casemiro, c'est Bruno Guimarães, ben, il est à gauche, la passe à l'ouverture, avec Douglas, la passe sur Vini, ici Junior, il joue rapidement avec monsieur Douglas, il joue dans l'axe derrière et là passe boule, il a voulu ou t'es raté moi, bras le bras, ou t'es raté moi, là passe Danilo font bagaille et là Casemiro, général Casemiro, là passe sur Bruno comme ça sur le pied et il joue rapidement avec Vini, retire comme sous moi, Raison et là vraiment ou gain bagaille on va pas, là passe Bauer, mais ton coup de frappe sur Bruno, la frappe de Anna et là Bob là toujours la même chose avec Ryan et là c'est mieux balancé mais non
2: bluffé Martinelli
0: garde le match boule et là vraiment oh là là gardien j'ai ballon monsieur et là le bas une tête là et là font-ils vos les garçons Fonti volé. Malheureusement pour monsieur, il pas vraiment dans monsieur. Trouver la position idéale là. Mais ça qui est intéressant, c'est coûte quoi ça pour le déséquilibre défenseur. Et malgré tout, défenseur a résisté. Et la même frappe la cassomme. Et là, Martino dégade. Monsieur Ali même, qui déjà raté plusieurs actions, madame, monsieur. Et là, quelle parade de monsieur Alisson Becker. Li mettez nous d'accord. Nous caissons comprendre. Et là, dans ma jambe boule, avec monsieur Solote, la passe de monsieur avec n'a pas de vraiment monsieur Sandé Béjeu. La passe avec le festin avec le chargé, la passe accéléré, Martine dégade, mais Martine, la passe barre avec Berger, est-ce que c'est Berger allié, monsieur Sorote, la passe axe, réception parfaite, et l'abde de Domeya, il y a boule boule avec monsieur Hagé, argent fond barré papa, la passe pour la monsieur avec monsieur Egem, la passe sur le flanc gauche, avec monsieur Nousa, fond bagaille, monsieur Nousa, c'est Nousa fond bagaille en sauveur, longue balle en avant, rap, qui problème là, Mais là, mesdames, messieurs, monsieur Alisson Becker, mettez-vous d'accord, mais là, il y a une faute, monsieur l'arbitre, il y a une faute. Il y a un faux garçon, mais le grand famille, principe de l'avantage, la passe de l'ouverture, avec Madrilène, Vinicius Junior, mesdames, messieurs, la prendre du champ, retirer quoi soin, Raison, jusqu'à présent, fait monsieur à propre, ou pas bien arrivé, garçon, ou pas bien arrivé. On va bien arriver, garçon. Oui, Vinicius Junior. Il dit, oui, monsieur Ismaël. Il a fait un bagaille. Et Ismaël qui dit, pas de gain, garçon. Pas de gain. Et là, vraiment, à gérer, madame, monsieur. Oui. T'es qu'un tirage de maillot. T'es qu'un tirage de maillot. Et là, Vinicius qui dit, non, monsieur l'arbitre, c'est pas possible. Je te demande pardon. Et là, on a regardé, monsieur. Ah, connaissant Vinicius Junior, c'est autrefois, papa. Pile ballon, pile. En fait, nous à la mi-temps et coach Nasmi Pierre, nous à la mi-temps et 0 pour le Brésil et 0 pour Norvège. En fait, il y a un match contre les Norvégiens, il dit Brésil, moi je prends le ballon.
3: Et qui parole qui parle de Norvège, je me sens que Norvège, il y a un poids qui saute sous lui. Malgré que Norvège a joué avec le Brésil, parce que l'homme joue avec un grand club, ça a eu un stress. Mais je me sens que dans le match, ça là, il Norvège, pas de stress. Ça.
0: Oui, lorsqu'on joue avec grande sélection, ça a le plus exactement. Souvent qu'on part trop vlé et camper tête pour être avec eux, mais on dirait que c'est inverse la fête. C'est Norvège, c'est le Brésil et Brésil, c'est le Norvège là.
3: Et le fait que, raison qui fait ça, Norvège a fait à marcher, c'est parce que le Brésil d'accord ça, Norvège a fait.
0: Il est d'accord.
3: Je dis passivité, il y a une moto qui est d'accord que Norvège gagne ballon en vrai. Et me dit, il faut y avoir extrêmement parce que Erling Haaland, c'est un. Il y a un attaquant dans la génération là, on a dit qu'il est prolifique. Après, il y a avec Norvège, il a mis 60 goals pour 53 matchs. Avec dit, c'est un attaquant, il y a Norvège, ça, il quitte prolifique d'air. Ok? Avec dit, à n'importe moment, on a pu aller assis, au dégât, c'est Alan qui joue le deuxième ballon au dégât là, il était qu'à goal. Et on est rat qu'on est chat qu'on est
0: exactement back Maria
3: back Maria parce que yo habitué oui. Et diel ça son diel qui toujours intense entre brésilien et
0: Norvège Magalhaes Gabriel
3: exactement
1: on se bat santé pour nous
3: non Arsenal versus Manchester City et diel là l'a continué et c'est Guardiola qui va là mais diel l'a toujours continué
1: oui, ça fait battre en Brésil mettre en ligne
3: Brésil supposé faire plus de changements parce que moi-même et alignement offensif là moi senti il y a en douter parce que et moi pas rappeler non mais mon cap jouer
0: Ryan Lovens là
3: m'a senti Ryan et me senti Ryan comme s'il manquait comme ça l'a fait ça veut dire et yon l'autre monde t'a fait mieux
0: peut-être que et plus pénétration bon côté monsieur là parce que en réalité pour Brésil véritable monde qui avait là c'est Vinicius Junior mais là comme ça faut quand même qui dans ailier droit ou capable en quelque sorte de retirer projecteur à souvenir ses juniors. Donc surtout dans match ça pour que on dit ou bail avantage avec Brésil parce que le plus souvent dans les matchs ça aujourd'hui la coach et c'est match grand joueur qui est mais par moment lorsque grand joueur est empêché faut que un monde qui va faire une action d'éclat pour qu'il bail avantage avec équipe
3: exactement c'est ça que fait et piège là li mettait Norvège mettait piège là c'est premièrement c'est soit Brésil accepter piège là ou bien Brésil li sortir le grand jeu parce que moi connais Brésil par moment son équipe qui a sorti le grand jeu parce que il y a des monde pour ça. M'a regardé il y a un pile bon pied sous banc là, c'est et suivi à suivre parce que moi-même si on a problème toujours gars avec Ancelotti et des fois on compte pas comprendre on se débat. Comprend surtout dans Brésil là. Il y a des on se débat faire même journal dans pays Brésil pas comprendre. Il y a des joueurs où elle vient avec on demande est-ce qu'il est sérieux. Comme si dans l'équipe sérieuse, monsieur, je ne vais pas me mentir, Ryan ne va pas jouer. Ryan ne va pas jouer.
0: Alors, monsieur a gagné en qualité, la qualité qui est intéressant. En dehors de et d'équipe là, offensivement, mais il marque en pile. En parlant de Ryan, lorsque le bad move, il fait sans pile. Et parfois, quand on me questionne tête tout, est-ce qu'en réalité, c'est côté au métier, est-ce que c'est la qualité? Parce que le défend en pile. Parce que je me souviens, monsieur, dans bad move, c'est intéressant. C'est très, très intéressant. Peut-être que c'est choix Ancelotti fait. Vu qu'Ancelotti, c'est un monde qui n'a pas peur de domination lui-même. Vu qu'il n'a pas peur ça, il vient faire choix pour équipe avec la subi, donc il n'a pas de problème pour lui.
3: Mais. Pas perdre domination, c'est un, mais efficacité qui est dans nos verges, tout, c'est un autre bagage.
0: Oui.
3: Parce qu'on est joué avec un attaquant qui, à n'importe quel moment, cabo goal. Et ensuite, il y a un petit joueur, moi, je considère comme révélation compétition. Hein. C'est. Il a joué devant, mais c'est des cheveux blanches.
0: Antonio Nusa.
3: Nusa.
0: Très intéressant.
3: Nusa a marqué un goal devant Sénégal. Et pas Sénégal, non, devant Côte d'Ivoire.
0: Est-ce que c'est pas un goal victoire là?
3: Non, non, premier goal là.
0: Premier goal là.
3: Mm-hmm. C'est comme s'il fait comme s'il va le centrer. Et puis il voit le ballon dans le cadre. Moi-même, je dis que c'est une révélation compétition parce que mais ça fait bien. Et après, il a commencé à y avoir un problème avec les Brésiliens. C'est un monde pour veiller. Et puis, sans oublier Martino Degat qui est dernier parce qu'il est sûr. Et pour le Brésil, sortir grand jeu fort, le monde ça est limité.
0: Exactement.
3: Et les centimètres qu'il a pris dans le carré. Là.
0: Alors, c'est ça que je dis moi-même. Est-ce que coach Ali pa ou un véritable monde qui est capable de battre le match là, c'est nous ça qui est. Pour qui ça l'oblige de quitter monsieur à passer ballon à droite. Donc, et dans la zone droite terrain, nous n'avons pas pour un et pour Norvège, n'était-ce pas Martino Degat. Puisque c'est. Dans trois mouns qui sont dans eux, c'est Martino Degat qui est un peu décalé à droite. Sinon, on regarde des sols, tu vas pas même jouer dans la zone ça.
3: Pendant que je réfléchis à l'air, parce que je pose la question, pour qui ça entraîneur à mettre et sur l'autre jouer position ça. Mais, les gommes, il y a une tactique dans tout. Parce que au connaît Brésil n'a pas venir ici ça c'est là toute balle passé.
0: Mhm.
3: Sur l'autre a empêché latéral Brésil à monter. Mm-hmm. Est-ce que vous comprenez ça? Latéral Brésil a pas qu'à monter parce que sur l'autre là. Il connaît ça sur l'autre café, les affaires, le latéral Brésil a pas tellement monté. Et ben s'il pas tellement monté, qui est-ce qui a moi jeune passe?
0: La difficile, on a faut balle on t'a passé en terrain.
3: On a un Brésil pour obligé chercher boulon dans terrain, mais latéral pas là pas qu'à
0: monter. Et sur l'autre a aidé le tout premier marquage.
3: Exactement. Ça,
0: c'est intéressant.
3: Parce que sur l'autre marqué en pile tout.
0: Et nous gagnons avec nous Daniel Israël Altidor, l'homme en or, coach. Et Daniel.
5: Et monsieur Msali, nous pas connaître nous entendons bien.
0: Salut, salut.
5: OK, monsieur Msali, nous tout staff là et puis Alexis n'a pas gagné quoi ça. Va attendre, d'aller n'attendre dans crap tout.
0: Allez, guys.
5: Salut tout fanatique. Et je pense que moi, je prends le soin de regarder l'équipe Brésil là. Et je pense que pour moi-même, peut-être que je ne connais pas qui choix Ancelotti fait par rapport avec Martinelli, limité avec Vinicius. Mais je pense que pour moi-même, je ne vais pas Vinicius dans le cas. Parce que non seulement Vinicius, tout le depuis Brésil a vu au moment là, tout le c'est sur Vinicius, c'est Vinicius qui s'est passé à l'équipe là. Et non seulement ça, Vinicius sur le classement, il évite tout, parce que Vinicius a du bon exploité, quelle que soit la face ou quelle que soit.
0: Mm-hmm.
5: Mati, Franti, à part le pénal, à part de Neymar, qui va sous son corps, parce que le Brésil a des problèmes. Ça. Parce que le Brésil n'a pas un superstar de renommé, c'est qui va shooter le pénal, le Brésil n'a pas de difficulté.
0: Et. Bon, moi, peut-être c'est niveau humilité, monsieur. Hein? Et, alors, c'est avis pas moi, Daniel. Et, qui peut parce que lui fait choix ça. Et j'en ai geste ça et tout. Et c'est geste de classe qui y est. Donc, tout problème, c'est parce qu'il n'est pas entré au fond des filets. Mais toutefois, il est entré parce que l'État fait du bien quand même avec le groupe là. Et lorsque c'est vous-même projeté assez sur qui est et puis vous faites un choix pareil. Et si ça réussit, bravo, bravo avec vous-même qui fait un tel choix. Mais lorsque le pas réussi, là, il va dire qu'il a été pris responsabilité. Et ça, qu'il a dit à Ligue 1 place, d'ailleurs, Vinicius Junior, c'est le meilleur buteur brésilien pour compétition. Et c'est lui-même, en absence de Rafinha. Bon, même si Rafinha était là, je pense que le numéro 1 tape Vinicius Junior. Donc peut-être Neymar, dans bonne forme, ni, ou tu vas toujours hésiter pour dire que c'est Vinicius Junior qui est numéro 1. Mais même là encore, il est un peu discutable.
5: Tout à fait d'accord. Si il m'a dit souterrain, il tape difficile sur l'autre côté. Mais il n'y a pas qu'un capable d'équipe Norvège à tout. Je pense que Messieurs fait des possessions de balles là tout. Et il n'est pas vraiment convaincant tout devant. C'est vrai, il fait quelques actions. Même parce que Brésil est tranchant. dans l'action. Nous devons profiter de la possession de balle là, plus pour en passer pour la meilleure main qui attaque les Brésil.
0: Alors, il y en a un bagage qui vient tout, sur le coup de pied de réparation, Daniel. Je pense peut-être fait choix pour Yobay et Matheus Cunha en tête de justice, ça te paraît plus noble.
5: Je pense que le deuxième période là, j'ai un coach qui vient de dire, je pense que le Brésil, il y a deux devoirs pour mettre grand gel dehors pour permettre qu'il réalise sa langue réalité. Je pense que le Brésil m'a gardé là moi-même, je suis tout sur l'équipe.
0: Oui.
5: Et moi, qu'on a habité au Brésil, moi, qu'on a habité au Brésil comme si il n'y a pas d'équipe à dominer. Je pense que Vinicius qui bat dans le couteau, malgré les faits des actions, je pense que le Brésil m'a gardé là. Et il n'est pas convaincant, même parce que Norvège qui va profiter des possessions des balles là et qui a dominé le Brésil, même parce qu'il a axé le plus tranchant par rapport avec Sam Dabgadé pour la Sam Dabgadé par rapport avec Sam Sotoué.
0: Absolument, Daniel. Je pense qu'on a une possibilité après le match là pour continuer à causer. Hein? Puisque quitte le Brésil, quitte l'y aller, Daniel a toujours été là dans Radio Boss, donc il faut que nous parlions. Daniel, faut qu'on après match là, papa. 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
1: Et pas de problème, Alexis. 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
14: 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M'espère que et deuxième période là est différent de première période. 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
15: 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Attention, est-ce qu'il va le frappe? 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

0: 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Et déjà 55 minutes de jeu et zéro plate. Le score de les vierges, le score de parité qui persiste entre eux, les Brésiliens et les Norvégiens. 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
0: 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Et Sander, Odegaard. Mais non, il était joué avec Ager. Ager qui joue rapidement avec Odegaard. Odegaard, Ager. Combinaison parfaite dans la défense norvégienne. 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Et là, il cherche un partenaire. 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
0: 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Et mesdames, mesdemoiselles et messieurs, c'est toujours zéro but partout. Et tandis qu'il n'a pas avancé vers 64 minutes de jeu, récupération avec les Brésiliens, Bruno qui mette dans l'avant. 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
1: 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Parfois il prend chance yo bon, mais c'est pas parce que parfois yo bon qui fait qu'il obligé à continuer comme ça. Parce que sous deuxième action peut-être monsieur Ali même était capable faire goal là, pas ouais place et tirer à gagner. Au moins combiné avec soit Vinicius Junior ou un autre joueur qui a passé à droite il a pu mettre. Malheureusement monsieur Ali tenter aller tout seul. Donc faut qu'il commencer par arranger ça yo. Mais parfois me comprendre ni, c'est un joueur qui a gardé de la mesure possible. Comment est-ce qu'il est capable de faire sortir tête li avant l'heure? Mais quand il y a la ligue qu'on est, il y en a meilleur moyen pour le faire ça, c'est mettre le ballon au fond des filets.
4: C'est un rôle li tout.
1: Oui, c'est un rôle li tout. Mais il n'est pas fait pour toi affoler. Et c'est garder comment est-ce qu'il va participer dans le jeu là par moment. Et passe décisive, il y a utile ou quand même. Donc il n'y a pas entré dans 4 chiffres qui ont gagné. Donc il faut que monsieur Ali même n'essaye pas arranger ça. Donc Davidson, le temps pour nous capable de remercier le partenaire.
4: Et me senti match à la séance au but.
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4: En tout cas, li trop tout.
1: Mais kounya là,
4: 20 minutes n'a pas suivi.
1: Oui, mais kounya là si et si toutefois il continue à aller comme ça parce que sortir dans 80 minutes pour revenir dans 80 c'est très fragile, très très fragile et n'importe équipe qui a une chance pour un goal là, qui a divisé pour lui. Mais espérer que oui, mais espérer que et Norvège l'a en mesure pour qu'il est capable de défendre tout. Et si Norvège pas en mesure de défendre, Si c'est lui même qui fait gol là, donc Brésil va égaliser à tout moment. Parce que Brésil il a un problème pour le dire tête lui, mais c'est n'a pas joué comme ça. Eh bien, une action seulement suffit pour changer physionomie match là dans les Brésiliens, parce que il y a des monde qui bon balle au pied. C'est eux même qui font choix à mon avis.
4: Bon monde, n'importe équipe qui marque dans 20 minutes qui va venir là, il est supposé battre match.
1: Bon, on dit t'as supposé battre match là. 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
1: Oui, c'est ça, M. Laura Maradona. Donc, on profite de saluer.
4: C'est Neymar en pointe là. Bakoué.
1: Neymar Junior. Hein? Peut-être qu'il mette M. Andat terrain. Donc, vu avec l'équipe Lyon Capjou, M. apprend pour un pile. Le objet à le marquer.
4: C'est. Regardez Neymar Junior Capjou. Pourquoi il y a un monde qui a retiré pour mettre Neymar Junior? C'est Vinicius.
1: Oui.
4: Non, et pas Neymar. Vinicius sorti. Neymar.
1: Absolument, bon, absolument.
4: Non, et pas Neymar. Vinicius pas dans le match.
1: Oui.
4: Neymar tape dans le match. Mais t'as retiré Neymar dans 90 plus 2. Bah, Vinicius.
1: Ben, font-tu bail.
4: Regardez, Vinicius est dans place Neymar. Place Neymar même. Si place Vinicius, ça. Vinicius est dans place. On a Neymar avant le centre.
0: Parce que c'est la vie, le génie n'a qu'un cercle.
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4: Leonardo DiCaprio.
1: Li gagne capacité pour jouer.
4: C'est son ancien acteur tout qui c'est le premier joueur Spider-Man.
1: En tout cas, et c'est ça.
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1: 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Alors, faut que nous disions que. Bagay yo gen difficile, mesdames, messieurs, puisque. Et Guy a monté mon main, un n'est pas capable de tomber. Un n'est pas capable de tomber. Exactement.
0: En tous les cas, c'est ça. 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
1: Regardez pour nous, regardez pour nous, mesdames, messieurs. Regardez pour nous, m'en vu à position Hendrik. Est-ce qu'on tire le petit, mesdames, messieurs? Li par ça avec un système 5-4-1. Regardez pour nous, pas perdu là, papa. Si vous perdez, vous avez un problème là vraiment. Li récupéré. Neymar Junior, mesdames, messieurs. Li touché pour lui balle dans la passe à gauche. Vinicius Junior. La prend du champ. La passe, mesdames, messieurs. Casemiro. La passe en ouverture. Danger pour nous, je balance le. Et là, un pas tombé. Général Casemiro. Écoute, ça sur le centre. Est-ce qu'il va te prendre en main? Mais non, il va te prendre en main. Et dégagement, puis dans la caille. N'a pas gardé si bog là. Monsieur Allen, il a quand même un problème. La passe barre. Oscar Bob, mesdames, messieurs. Bébé, allons, garçon. Oscar Bob, Chelsea va demander. La passe sur Martine. Et là, mesdames, messieurs, quelle action d'éclat. Danger pour le Brésil. La frappe. Ah, j'aime saisir comme ça. Est-ce que tu es dans le bagage, monsieur l'arbitre? En tous les cas, c'est ça, la frappe de Chelsea, mesdames, messieurs. Mais frappe là, et là, Alisson Becker vraiment, lui, mettez tout le monde d'accord. Mais frappe là, et Alisson Becker, qui mettait tout le monde d'accord. Ça, c'est intéressant, garçon. C'est Braillon entre des touches. Profitable à l'équipe norvégienne de football. 75e minute de jeu. 75e minute de jeu. Et Guy a monté mon. La monté mon, la monté mon. Et Brésil en bataille. En yen par quoi qu'on tombe. Brésil en bataille. En yen par tombe. Brésil en bataille. En yen par tombe. Brésil en Angleterre. Brésil en Mexique. En garde vous noé. Et mais Mexique. Mais Angleterre. Norvège en Mexique. Norvège en Angleterre font bagaille garçon font bagaille papa Yokin B Brésil dans gauche monsieur Scabob la passe en quelle façon avec monsieur Guim et Guim Boager Arjen Cap cherche mon la production Neymar Junior Macage gardez problème gardez problème gardez vous nous la passe dans les trous danger au Brésil il a un va tomber est-ce qu'il va le dégager récupération très vite du côté des Brésiliens Neymar pas volé il a le pas rien. Monsieur Saxi et Ajax, madame, monsieur, qui est dans la situation, la passe à la fille, il n'y a pas de rapidement, n'a pas de vraiment, la sélection norvégienne de football, bye bye, on va sauver, bye bye, on va sauver, c'est l'altivisme là, c'est l'altivisme là, c'est l'altivisme là, bon, gardez-vous, nous, et la Brésil, mais boulou jouer, Brésil, mais boulou jouer, t'assembles avec Anthony Neymar, gain laissé en infériorité du Brésil, n'a pas joué, t'assembles, c'est ça, puisque jusqu'à présent, vous voyez pas. 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Norvège, qui est sorti, avec Patrick Berge, monsieur Berge, c'est Sandeberge qui est en situation. La passe à Gérard, la passe là où avec Yom de coup n'a pas les vraiment monsieur Chelsea. La passe à Califasta avec Igim. Yujuil net n'a pas un gardien pour nous. 503 passes dans Messi pour Norvège, 230 Brésil. Longue va en avant avec monsieur Oyan Nyland. Il a vraiment capable de problème, capable de courir. Mais bon retour défensif. Un gardien pour nous. Et finalement, c'est pas l'entrée des touches. N'a pas gardé vraiment Carlo Ancelotti, madame, monsieur, et petite monsieur à tout. N'a gardé vous, Noé, Norvégien, hein, David. 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Oh là là, Nailand vraiment qui était équipé dans la live, monsieur Ali même qui était mangé dedans. Regardez Bruno Guimarães, les mêmes qui se déplacent. Monsieur, madame, monsieur qui est le frère, n'a dit que Ederson Silva vraiment qui entraîne dans le football là, les gros garçons, mettez-vous, regardez pour nous avec monsieur Tcheldewop, font 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
1: Monsieur allez même qui mettait ballon ça au fond des filets avec peut-être là. 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
1: 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Oh là là, regardez où Neymar entré, Brésil prend goal, Neymar entré, Brésil prend goal, rien va tomber, n'a pas de rapidement du côté des Norvégiens. Yo, qui est la situation, longue balle en avant, Elin Baudaland, et la bousculade, pas gagné rien, n'a pas de avec Marquinhos, la passe en appui, les Brésil, pas de monsieur avec, n'a pas de vraiment, est-ce que c'était monsieur Silva, et là, il y a un monde. 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Et là, quand on a voulu Brésil, Oscar Bob vraiment, qui tape suivi les prêts. Regardez-vous, Imagine, mais là vraiment,
0: non, on va mettre là dedans.
1: Allez, placez ballon au pied, papa. En tous les cas, c'est ça. Regardez-vous,
0: on va gagner.
1: Imagine, qu'on est balancé là, rien va tomber. 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
0: oui.
1: Casemiro vraiment. La capitaine des douleurs, mesdames et messieurs.
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1: La capitaine des douleurs. Mais action. Mais frappe là, non, le bat duel. N'a pas gardé, mesdames et messieurs. 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Oh mon Dieu, ça me fait ma payer. 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Mais action, mesdames, messieurs. N'allez vraiment. Quel effort, mesdames, messieurs.
0: Ah, deux doigts, monsieur.
1: N'allez vraiment. On va frapper, garçon. On va frapper. Dévite à l'air, vous dérêtez. Dévite à l'air, vous dérêtez.
0: Je suis là, je suis là.
1: En tous les cas, c'est ça.
0: 10 minutes d'addition.
1: En tous les cas, c'est ça. Regardez pour nous-mêmes.
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1: 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On garde pour nous avec monsieur Nalette, madame, monsieur, comme ça, c'est ballon pied. Libre, balance par la main. Ballon balancé. Et là, vraiment, Alison Becker, madame, monsieur, qui font bec. La passe par droite avec Douglas Santos. La passe dans le terrain avec monsieur Danilo. La prédiction. La passe sur Neymar Junior. Réception parfaite. La passe par de l'extérieur. Et là, mesdames, messieurs, il y a un mauvais passe. Et la Brésilienne vraiment qui récupère. N'a pas vraiment. C'était monsieur Danilo. La passe dans l'axe. Regardez, problème. Neymar Junior. La passe à gauche. Vinicius Junior. Bonsoir. Nous avons bien gâté. Là. 5m50, mesdames, messieurs.
4: Non, il falta.
1: Monsieur Agapman de Bagay. N'a pas vraiment. Vinicius Junior. J'ai agapé de bagaille, mesdames, messieurs. On garde pour Noël, à passe les trous. Mais là, encore une fois, mesdames, messieurs. Côté Brésil, des Gabon. Mais Nyland, vraiment, lui mettait tout le monde d'accord. Nyland qui met tout le monde d'accord. On garde pour Noël. On garde pour Noël. On garde pour Noël. Travail, bien problème.
4: Allons. Non, ça m'embarque à faire ça. Ouh, y'a tout y'a.
2: Avec
4: 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Yon gol pour Norvège et puis Alan Ego.
1: Bon. Évidemment, c'est ça. Donc, Elin Boudalan, monsieur A, qui m'a qui en doublé. Pour qu'elle est capable d'une façon ou d'une autre avantage avec Norvège. Je pense que non sans ça, merci monsieur. Je pense que non sans ça, Alan, il est justement qui a tout mérité. Donc, restez avec elle au Brésil.
4: Vous parlez d'Alan?
1: Oui, même sous Powell. Parce que. À tout moment.
4: Et Norvège, comparativement avec Brésil, les gens. 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
4: 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Alan, pas quoi Alan touche 5 balles dans le match.
2: Non.
4: Pas doit faire 2.
2: Ouais, Alan véritablement, il a une action.
4: Exactement. C'est comme ça Alan même. Depuis ouais ça, c'est comme ça Alan y est même.
2: Bah c'est rien tant égaliser monsieur.
1: Bah 7 minutes d'additionnel, il vient de jouer.
2: Dans 3 minutes, 2 goals.
1: Tous les cas c'est ça. Et là, Elin Boudalan mesdames messieurs, Danilo Omakage. Et là vraiment, yo dit bagaille difficile. Long bat en avant et là pas rien. Rien pas tombé. C'est même bagaille là. Lorsque Canada, mesdames, messieurs, t'a poussé dans l'égalisation, il était moins 3-0. Regardez-vous, Noël. Est-ce que c'est même bagaille là pour arriver? Mais une bagaille là, attaque brésilienne. Et là, rien pas tombé. La vague, mesdames, messieurs, brésilienne. Regardez-vous, Noël. Là, passe en appui. Douglas Santos, le 5 carap, bien problème. Rien pas tombé. Monsieur Vinicius Junior. Vini font bagaille. La passe, mesdames, messieurs. Carap, bien problème. La passe, les trous. Rien pas tombé. Récupération très vite. Du côté de l'Évêché. Mais c'est pas pour longtemps. Brésil, mesdames, messieurs, qui mettez sur le sang. Et là, il va tomber. Et là, vraiment, est-ce que c'est Hans Ness? Est-ce que c'est monsieur A? Est-ce que c'est monsieur A? Retirez quoi sous moi? Mais là, vraiment, il retire bien sous lui. Et qui a monté mon La gueule, vous nous soufflez. 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Et puis, c'est ce qui passe. Il est toujours comme ça. N'a pas la gueule. 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Et là, vraiment, il va le faire bagailler. Sentime d'acrier, sentime d'arrêler, fanatique Brésil, Brésil, même boulou jouer fanatique Brésil Brésil pour nous jouer fanatique Norvège Norvégien entre parenthèses Norvégien entre parenthèses chouchou Alanyo chouchou Solotio chouchou madame Messi Martine Legagno la passe à droite réception parfaite le 50 balle et là vraiment un va tomber et là on se laisse vraiment Osnes lui-même qui dégage ballon ça.
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1: Il était gagné 5, là il passe avec 7. Même avec Kylian Mbappé. On garde pour nous, mesdames, messieurs. Brésilien, même qui a souffri. 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Je me sens trop frise. Mais qui a souffri. La passe, mesdames, messieurs, avec. PG Douglas Anders. Vinicius. La passe, Neymar Junior. Neymar. La passe, capable bien rouler la frappe rien va tomber la vague brésilienne la passe de Danilo mais non papa et là c'est la qui est arrivé mais non le pape qui est arrivé n'a pas gardé à l'un de la messe sur nous mais monsieur a même frappe là oh là là Danilo là j'ai perdu n'a pas gardé Danilo mesdames messieurs mais frappe là et là Alisson Becker les me connaît déjà papa moi connais et là 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
1: plaît dit oui c'est ça et aussi garde vraiment qui entraîne dans la là monsieur aussi garde vraiment on garde pour nous ballon balancé mais bon retour défensif est-ce que demain monsieur est-ce que demain la tête de la monsieur déviation la vague est du côté des brésiliens la passe barre on y est pas tombé récupération très vite avec Martin Degade monsieur Martin Martin font bagage papa bagage compliqué ça a crié ça a carré la passe barre avec constance madame monsieur les jeux ballon en poudre avec Martin Degade retire en ce moment il y a un jeu propre danger au Brésil. Danger au Brésil. Mais bon placement de la défense. Vinicius Junior. Lina duel, madame, monsieur. On y est pas tombé.
0: Équipe A avec équipe B.
1: En tous les cas, c'est ça.
0: C'est ce que je vis, moi.
1: Yo manye Oscar Bob, madame, monsieur. Neymar Junior.
4: On dirait. Yo
1: manye.
4: Mes amis.
1: Yo manye. Eh, Martin Odegaard. Neymar Junior, mesdames, messieurs. Neymar Junior lui-même, qui devait faute ce monsieur. Et c'est coup franc, mesdames, messieurs, pour. Coup franc pour la Norvège. Un gardé pour nous. Coup franc pour Norvège. Nav gardé, mesdames, messieurs. Elin Boutaland. T'as assemblé match qui me tape dans le Mbappé Jeunie. Mesdames, messieurs. Neymar Junior. Lui-même. T'as assemblé Neymar Junior. Bradjou, mesdames, messieurs. Dernier match, lui. Sous couleur sélection brésilienne. On garde pour nous, monsieur Martino de Gade. Et là, elle va briser. La pêche, elle veut. Dégagement, elle va tomber. C'est Brian, c'est des touches. Et là, vraiment, on garde pour nous.
0: Bataille.
1: Allô, Brali.
0: Allô, Brali.
4: L'Octama.
1: La gué musique là pour nous. Et la gué musique là pour nous. Et déjà Daniel.
0: Non, on y a bien galisé dans la bataille. Là, il faut. Ça va chaud.
4: Ça va chaud, oui. Je suis derrière, ça va fouette.
0: Eh, yo.
2: Parce que tu
0: sens-tu vagabond. Attends, je vais d'abord.
4: Non, Neymar c'est pas seulement un choix. Peuple là, non, Neymar son choix sponsoring.
0: Oui, oui, oui, oui.
1: Ça vaut beaucoup.
4: Sponsor, yo t'aime exiger Neymar folle présence là.
1: Absolument.
4: Même s'il pas joué, yo dis ça, même s'il pas joué folle là.
0: Oui.
4: Là, parce que on est qui est sur la velle.
3: Si nous pas ici encore nous. 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
4: mais on va tout snap parler. Sinon, si on a pris un meilleur joueur brésilien dans le monde, là c'est Vinicius.
1: Oui, ça va être d'accord.

0: Ah bien, allez, oui.
1: Ouais.
2: Ma plus, on dépêche d'aller là. On me suit. C'est ça que m'a suit. Monsieur a bâillé pour nos sticlés.
0: Et moi,
2: il dit Brésil a perdu des.
0: On dit bâillé, oui. Non,
2: m'a bon, suivi.
0: Sur Facebook.
2: Moi, c'est suivre, m'a suivi.
0: Oui, c'est bon.
1: Allez, c'est suivre là, bonheur.
2: Norvège, oui. Norvège a battu 2-1.
0: On dit bâillé, oui.
2: C'est ça, le dit. Mais moi-même, il n'est pas évident. Parce que, premièrement, je joue pas loin. Ouais, je joue pas loin. Mais en détaché.
1: Non seulement détaché, mais il est calé brésilien en tout. Donc là,
2: Non, mais bataille toujours. Bataille.
1: Non, mais Gadit Biaba fait bail ballon. Je pense que faut que Gadit Biaba qui fait ballon en même tout, peu importe les situations, parce que c'est
0: une
1: préparation avant de jouer pour pas qui fait ballon en même. Exactement, donc on va qui fait ballon. Donc n'a regarder c'est la meilleure action. Oh là, il frappe joueur avant le ballon.
0: Frappe dans tête avant.
1: Il frappe non, il frappe joueur avant le ballon. Il frappe brésilien avant même qu'il joue le ballon.
0: C'est ce coup de lan qui cause le
1: brésilien. Avant même que c'est Ostiga.
2: Il va appeler Ostiga monter. Ostiga, match à 0-0. Il t'a pas donné Ostiga.
1: On a essayé de garder la
0: balle.
1: Est-ce que c'est Neymar? Neymar pour le Brésil. Mesdames, messieurs. Et monsieur Ali même. Et qu'a parlé avec Nailan,
2: elle a parlé avec Nailan.
1: Et on va essayer de garder la bonne Neymar Junior. Neymar Junior. Face avec la belle madame.
0: Neymar.
1: Mettez le sourire pour nous. Mettez le sourire pour nous.
0: C'est Neymar, monsieur.
1: Et là, Neymar parti.
0: C'est Neymar. Et Neymar, il est tiré.
1: Malgré tout, Neymar parti. Il est volé par goal.
0: Monsieur.
1: Oui, à contre-pied.
0: Déjà 11 ans.
1: Au revoir, Alison. Au revoir, Marquinhos. Au revoir, Gabriel Magalhães. Au revoir, Douglas Santos. Danilo. Guimaraes, Casemiro, Martinelli, Ryan. Matheus Cunha, Vinicius Junior. Hendrik, Neymar, Danilo. Ederson, Wolverton. Ederson. Alexandro, Brumer. Léo Pereira, Ibanez, Fabinho, Rafinha, Luis Enrique, Igor Thiago. Au revoir avec monsieur Yo. Et là.
0: Et là,
1: nous chantons Veille Brésil déjà. Donc, c'est un thème à côté.
0: Regardez-moi, allez vite.
1: C'est un thème à côté. Et là, madame, monsieur, paragraïen. Au revoir, Brésil. Oui, nous te connaissons là. Au revoir, Neymar. Au revoir, Vinicius Junior. Au revoir, Hendrik. Oui. Au revoir, Brésil.
2: Oh.

0: Évidemment, c'est ça. Et malgré une bataille pour me supporter, je ne suis pas capable. Mais c'est ça le foot. Mesdames, messieurs. Et même j'ai avec Ada Jacquidil, ils ont joué pour chasser, ils ont joué pour gibier. Et je pense que Brésil, qui dans le premier temps, paraît comme étant une sélection qui est capable de remporter le mondial. Mais quand même, nous connaissons que football, Jacques-Aime de Jouzil, pas une barrière, l'a donné. Donc à tout moment, quand on pourrait donner, eux-mêmes, ils ont pratiquement changé sur le terrain. Donc Brésil qui baisse pavillon face avec une sélection norvégienne de football qui contrôler un match ça dès le début jusqu'à la fin, que y a pas de laisser champ libre du tout avec brésilien yo qui yo même ouais que yo dit adieu avec compétition ça et pensais que c'est peut-être un match qui va laisser un goût amer sous bouche pas mal de monde et pas mal de fanatiques Brésil et pas mal de 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Brésil n'est plus.
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1: 30 janvier 2026, ça veut dire il a environ 6 à 7 mois de vivre dans City.
0: Oui.
1: Exactement. Ça veut dire moi-même.
0: Alors, et Andy Fulham l'a recruté, monsieur, pour 31 millions d'euros.
1: Moi, félicite coach parce que disposition tactique, coach Norvégien, c'est disposition tactique qui est enragé. Pour jouer avec Brésil dans la manière ça, ou à passer le ballon, ou à opérer par contre, ou à barrer les espaces. Non. Il m'a dit, et ils ont effort. Ils ont effort en plus. C'est ça que fait. Moi, souhaiter que l'équipe Norvège ça il y a les piles dans la compétition parce que m'gita qu'on est l'attendre vainqueur et Angleterre et puis Angleterre Mexique l'Uruguay est en quart de finale et aussi l'attendre il sous même bois avec la France aussi
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2: Avant match a commencé, je dis madame Brésil. Brésil a perdu, il dit comment faire qu'on est. Il a perdu quand même. Parce que nous avons tout le bagage. Et Brésil, avec le gars entre les étrangers, il est différent. Brésil peut être bon,
0: longtemps.
2: Avec un coach qui est vraiment conservatif. Et un Brésil, longtemps, nous avons vu Ronaldo, Kaka, on a dit un Brésil qui travaille. Dès là, le Brésil, il est un petit nul. Pas de jouer, nul. En terrain Brésil là, nul. Parce que Brésil vient avec une équipe moyen. Brésil vient avec une équipe moyen qui n'est pas convaincant. Dès que ça allait dans les premiers temps finis, Brésil n'est pas convaincant. 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Mais c'est un peu d'action, monsieur. 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Parce que en tant que défenseur ou à contrôler un joueur pour qu'il joue à partir devant. Et moi, c'est que c'est grave. Moi-même, je ne suis pas dans le Brésil. Je ne suis pas dans le Brésil. Il y a un Brésil là, je joue comme si rien n'était. Il y a un Brésil avec des joueurs peut-être ou au souterrain ou à moi, des messieurs, est-ce que c'est brésilien ou qui ça va venir faire. Et je pense que nous avons une raison par rapport avec l'intervention de la première période là.
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5: Chapitre 3. 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